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2: Il est 3h.

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Est-ce que là où on est, on peut commencer à élever le nom de Jésus? Ce Dieu qui est infiniment grand, mais infiniment proche. Il est là où tu es. Alors est-ce qu'on pourrait élever nos cœurs vers lui, élever nos voix, et lui chanter Alléluia, gloire à ton nom. Que là où tu es, tu puisses lui donner la gloire.

célébrerai l'Éternel en tout temps. 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

0: chose qu'on va faire tous les jours, ça. Bénir l'Éternel pour toutes choses, du matin au soir.
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3: Bonjour à tous, la fin du rêve de finale pour les Bleus, l'équipe de France de foot méconnaissable s'est inclinée hier soir face à l'Espagne en demi-finale de la Coupe du Monde à Dallas. Une défaite 2-0, beaucoup de déceptions à l'issue de la rencontre pour Didier Deschamps. Le coach des Bleus a reconnu le manque de réussite, une déception partagée par les joueurs. Le capitaine Kylian Mbappé évoque un manque de communication et trop d'approximations techniques. Les Bleus qui joueront samedi la petite finale pour la troisième place à Miami, ce sera face aux perdants de la seconde demi-finale entre l'Argentine ou l'Angleterre, coup d'envoi ce soir à 21h. Dans l'actualité aussi à Fontainebleau, les incendies sont fixés, mais pas éteints. Des centaines de sapeurs-pompiers sont toujours mobilisés. Les flammes ont parcouru 2000 hectares. Deux suspects ont reconnu avoir mis le feu, selon la procureure. L'un affirme avoir accidentellement mis le feu en jetant sa cigarette. L'autre est un pompier volontaire qui a incendié des brindilles. Leurs gardes à vue ont été prolongés. Fin de l'alerte rouge canicule, Météo France a levé la vigilance maximale sur tous les départements encore en rouge, de l'Île-de-France à l'Allier, de la Charente au Tarn. 69 départements restent en vigilance orange canicule sur quasiment tout le territoire. 11 pour un risque d'orage, du Doubs à la Drôme. Ils vont se développer à partir de la mi-journée sur le nord de la région Rhône-Alpes, ainsi que sur le sud de la Bourgogne et de la Franche-Comté. Les deux parties sont désireuses d'aller de l'avant, déclaration du département d'État américain après une première journée de négociations entre Israël et le Liban à Rome. Tel Aviv s'est dit prêt à avancer sur le retrait de troupes dans deux zones du sud du Liban. Un accord cadre a été conclu le 26 juin dernier pour une paix durable. Pendant ce temps, au Moyen-Orient, l'Iran annonce que le détroit d'Ormuz restera fermé après les récentes frappes américaines. Et puis un mot du Tour de France qui se poursuit. Hier, Tadej Pogacar a remporté la 10e étape avec une arrivée au Lioran. Il garde le maillot jaune sur ses épaules. Aujourd'hui, la 11e étape de la Grande Boucle prévoit un départ de Vichy direction Nevers avec 161 km au programme. Voilà pour l'actu. Très bonne matinée à tous.
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2: Bélier, réjouissez-vous, la roue tourne en votre faveur. Vénus vous invite à la roucoulade.
3: Taureau, prenez de la distance, réfléchissez calmement à la situation au lieu de dramatiser.
4: Gémeaux, soyez plus attentionnés avec votre partenaire, prouvez-lui votre sincérité.
5: Cancer, si vous avez besoin de plus de démonstrations de la part de votre conjoint, dévoilez-lui le fond de votre cœur.
6: Lion, en voilà une nouvelle qu'elle est bonne, vous êtes sur la même longueur d'onde que votre conjoint.
7: Vierge, rien de neuf sur le plan sentimental, c'est un peu la routine, mais cela vous satisfait pleinement.
8: Balance, bonne pioche céleste, le couple astral Vénus-Mars veille sur vos amours naissantes.
9: Scorpion, vous avez de l'ambition à revendre, gardez la tête froide en toutes circonstances.
10: Sagittaire, tout est possible sur le plan sentimental, sortez de votre coquille et acceptez toutes les invitations.
11: Capricorne, vous fuyez les mondanités, elles ont tendance à vous donner du vague à l'âme.
12: Verseau, Vénus vous met le cœur en joie, très en beauté, vous rayonnez de mille feux.
13: Poisson, protégez votre vie privée, ne vous laissez pas influencer et n'écoutez pas les médisances.
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3: 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Et nous sommes le 15 juillet aujourd'hui, nous fêtons les Donalds. Et en ce 15 juillet, je pourrais vous parler de la création de l'impôt sur le revenu en 1914 ou encore de la première distribution de la Légion d'honneur en 1804. Mais le 15 juillet 2018, au stade Loujniki de Moscou, après une belle campagne lors de l'Euro 2016 où les Bleus perdent une finale 1-0 contre le Portugal, l'équipe de France remporte sa deuxième étoile et la Coupe du Monde en battant l'équipe de Croatie 4-2. Comme toujours, beaucoup de doutes entourent la sélection de Didier Deschamps avant la compétition. La phase de poule confirme ses doutes avec une petite victoire 2-1 contre l'Australie, un succès 1-0 contre le Pérou et un nul 0-0 contre le Danemark. Les Français terminent premier de leur groupe sans être vraiment convaincants. C'est l'épique 8e de finale contre l'Argentine de Lionel Messi qui viendra redonner de grands espoirs aux supporters. Un match épique où les deux équipes se rendent coup pour coup. Un but stratosphérique de Benjamin Pavard et la France s'impose 4-3. En quart, l'Uruguay ne peut rien et elle est battue 2-0. La demi-finale laisse de l'amertume, surtout chez les Belges, même seulement chez les Belges, puisque les Bleus l'emportent 1-0. En finale, les Bleus sont opposés à la Croatie de Modric. Ça commence mal pour les Croates, puisque Mandzukic marque contre son camp. La Croatie égalise, mais Griezmann, Pogba et Mbappé marquent 4-1 à la 65e. Une boulette d'Hugo Lloris et le but de Mandzukic n'y changeront rien. La France s'impose 4-2 et est championne du monde. La citation du jour est signée de l'écrivain Jean d'Ormesson. Tout le bonheur du monde est dans l'inattendu.
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5: Bonjour, bonjour à tous, c'est la fin du rêve américain, la deuxième demi-finale du Mondial au programme ce soir et puis l'ultra-domination UAE sur le Tour de France, c'est l'actu sport du jour. Et d'abord, c'est une terrible douche froide après une excellente Coupe du Monde, l'équipe de France est battue 2-0 et brutalement éliminée par l'Espagne en demi-finale, une rencontre douloureuse pour les tricolores dominés collectivement dans tous les secteurs, avec un pénalty concédé par Lucadine en début de match et puis une action collective par l'Espagne à l'heure de jeu, les Bleus qui sont passés à côté de leur rendez-vous, comme le reconnaît le capitaine Kylian Mbappé. Écoutez.
6: On n'a pas fait le match qu'on voulait faire, que ce soit tactiquement, que ce soit même techniquement, que ce soit dans le niveau global qu'on a fourni. Quand tu ne fais pas ce que tu es censé faire dans une demi-finale de Coupe du Monde, tu ne gagnes pas. L'Espagne a respecté son plan, a respecté ce à quoi elle est fidèle. Une équipe qui aime avoir le contrôle du ballon, qui aime contrôler le tempo du match. Et on n'a pas réussi à faire ça. Et je pense qu'il y a eu trop d'approximations techniques. Et on n'a pas su leur faire mal quand on devait leur faire mal.
5: Et la France jouera donc le match pour la troisième place samedi à 23h. L'Espagne, elle, va tenter de décrocher une deuxième étoile dimanche en finale. Ce sera face au vainqueur de l'autre demi-finale est prévue ce soir entre l'Argentine et l'Angleterre. L'autre actu sport, c'est le Tour de France et une dixième étape très animée. Et à la fin, la victoire est de Tadej Pogacar en patron entre Aurillac et le Lioran. Le Slovène a porté une attaque décisive à 15 km de l'arrivée pour remporter sa troisième étape cette année. Il compte maintenant 3 minutes et 36 secondes d'avance sur Jonas Vingegaard au général. Notez également la troisième place du Français Paul Sexas, désormais 5e au général avec 29 secondes de retard sur le podium. Et au programme aujourd'hui, la 11e étape, 161 km entre Vichy et Nevers, une étape sans difficulté particulière promise aux sprinteurs. En fin du rugby, l'entraînement des Bleus se poursuit avant la rencontre de championnat des nations contre le Japon samedi. Hier, Mathieu Jalibert et Oscar Djegou ont été ménagés. Voilà pour l'actu sport, excellente journée à vous.
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3: Bonjour, au programme de votre soirée télé de ce mercredi 15 juillet sur TF1, All Her Fault, suite de la série, sur France 2, des blessures invisibles, téléfilm, Camille a mystérieusement disparu, elle a quitté son travail et n'est pas allée chercher ses deux petites filles à l'école. Le soir même, son mari se rend au commissariat pour déclarer sa disparition. Sur Arte, In the Air, film avec George Clooney, Ryan est un consultant spécialisé dans les licenciements. Il voyage à travers le pays pour aider les entreprises à se délester de leurs employés. Sa vie est rythmée par les aéroports et les chambres d'hôtel. Bruxelles. Sur France 3, Secret d'Histoire, magazine présenté par Stéphane Bern sur le thème Spartacus et la révolte des gladiateurs. L'extraordinaire destinée de Spartacus prend racine dans les terres de l'actuelle Bulgarie où les sépultures royales témoignent d'une civilisation bouleversée par l'expansion romaine. Sur France 4, La fête de la musique à Orange, présenté par Laurie Tillman. Sur France 5, Nu et culotté, série documentaire. Et puis sur W9, Enquête d'Action, magazine. Très belle soirée télé à tous.
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3: Bonjour à tous, il faisait pourtant partie des favoris, les Bleus n'iront pas en finale de la Coupe du Monde, l'équipe de France a été éliminée brutalement lors de la demi-finale hier face à l'Espagne sur le score de 2-0. Depuis Dallas, les hommes de Didier Deschamps n'ont pas su faire face à la vague rouge espagnole, ils joueront donc le match pour la 3ème place samedi à 23h. L'Espagne, elle, tentera de décrocher une 2ème étoile dimanche en finale, ce sera face au vainqueur de l'autre demi-finale prévue ce soir entre l'Argentine et l'Angleterre. Dans l'actualité aussi, 2000 hectares sont partis en fumée, les incendies dans la forêt de Fontainebleau sont fixés mais pas éteints selon le préfet de Seine-et-Marne. 4 gardes à vue sont toujours en cours, 2 suspects ont reconnu leur implication dans les départs de feu. L'un est un sapeur-pompier volontaire né en 2007, il a reconnu avoir mis le feu à des brindilles avec un briquet de l'essence. 800 pompiers restent mobilisés. Plus de rouge, mais beaucoup d'orange. 69 départements en vigilance orange pour canicule et ou orage. Aujourd'hui, Météo France a levé toutes les vigilances maximales canicule. Mais prudence, après la vague de chaleur viennent les orages. 11 départements de l'Est, de la Drôme au Doubs sont en vigilance orange orage. Jérôme Barella devant un juge d'instruction, le principal suspect dans l'affaire Liana doit être extrait de sa cellule ce matin selon BFM TV. Il pourrait être mis en examen pour le viol et le meurtre de la petite fille. Jusqu'ici, il était mis en examen pour enlèvement et séquestration sur mineur. C'est peut-être la fin d'un parcours parlementaire de plus de 4 ans. La proposition de loi sur la fin de vie doit être votée et adoptée aujourd'hui à l'Assemblée nationale. Un vote solennel très attendu qui permettra de créer un droit à l'aide à mourir. Un texte très contesté, notamment par la droite et l'extrême droite. Le détroit d'Ormuz reste fermé jusqu'à la fin des actes d'agression américains, annonce de Téhéran, alors que Washington a lancé de nouvelles frappes contre l'Iran hier. Et puis la grande boucle, déjà la moitié du parcours, 11e étape du Tour de France aujourd'hui entre Vichy et Nevers avec 161 km au compteur. Tadej Pogacar reste leader en jaune. Voilà pour l'actualité, très bonne matinée à tous.
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2: Bélier, réjouissez-vous, la roue tourne en votre faveur. Vénus vous invite à la roucoulade.
3: Taureau, prenez de la distance, réfléchissez calmement à la situation au lieu de dramatiser.
4: Gémeaux, soyez plus attentionné avec votre partenaire, prouvez-lui votre sincérité.
5: Cancer, si vous avez besoin de plus de démonstrations de la part de votre conjoint, dévoilez-lui le fond de votre cœur.
6: Lion, en voilà une nouvelle qu'elle est bonne, vous êtes sur la même longueur d'onde que votre conjoint.
7: Vierge, rien de neuf sur le plan sentimental, c'est un peu la routine, mais cela vous satisfait pleinement.
8: Balance, bonne pioche céleste, le couple astral Vénus-Mars veille sur vos amours naissantes.
9: Scorpion, vous avez de l'ambition à revendre. Gardez la tête froide en toutes circonstances.
10: Sagittaire, tout est possible sur le plan sentimental.
11: Sortez de votre coquille et acceptez toutes les invitations.
12: Capricorne, vous fuyez les mondanités. Elles ont tendance à vous donner du vague à l'âme.
13: Verseau, Vénus vous met le cœur en joie.
14: Très en beauté, vous rayonnez de mille feux.
15: Poisson, protégez votre vie privée. Ne vous laissez pas influencer et n'écoutez pas les médisances.
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1: Et nous sommes le 15 juillet aujourd'hui, nous fêtons les Donald. Et en ce 15 juillet, je pourrais vous parler de la création de l'impôt sur le revenu en 1914 ou encore de la première distribution de la Légion d'honneur en 1804. Mais le 15 juillet 2018, au stade Loujniki de Moscou, après une belle campagne lors de l'Euro 2016 où les Bleus perdent une finale 1-0 contre le Portugal, l'équipe de France remporte sa deuxième étoile et la Coupe du Monde en battant l'équipe de Croatie 4-2. Comme toujours, beaucoup de doutes entourent la sélection de Didier Deschamps avant la compétition. La phase de poule confirme ses doutes avec une petite victoire 2-1 contre l'Australie, un succès 1-0 contre le Pérou et un nul 0-0 contre le Danemark. Les Français terminent premier de leur groupe sans être vraiment convaincants. C'est l'épique 8e de finale contre l'Argentine de Lionel Messi qui viendra redonner de grands espoirs aux supporters. Un match épique où les deux équipes se rendent coup pour coup. Un but stratosphérique de Benjamin Pavard et la France s'impose 4-3. En quart, l'Uruguay ne peut rien et elle est battue 2-0. La demi-finale laissera de l'amertume surtout chez les Belges, même seulement chez les Belges, puisque les Bleus l'emportent 1-0. En finale, les Bleus sont opposés à la Croatie de Modric. Ça commence mal pour les Croates, puisque Mandzukic marque contre son camp. La Croatie égalise, mais Griezmann, Pogba et Mbappé marquent 4-1 à la 65e. Une boulette d'Hugo Lloris et le but de Mandzukic n'y changeront rien. La France s'impose 4-2 et est championne du monde. La citation du jour est signée de l'écrivain Jean d'Ormesson. Tout le bonheur du monde est dans l'inattendu.
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4: Bonjour, bonjour à tous, c'est la fin du rêve américain, la deuxième demi-finale du Mondial au programme ce soir et puis l'ultra-domination UAE sur le Tour de France, c'est l'actu sport du jour. Et d'abord, c'est une terrible douche froide après une excellente Coupe du Monde, l'équipe de France est battue 2-0 et brutalement éliminée par l'Espagne en demi-finale, une rencontre douloureuse pour les tricolores, dominée collectivement dans tous les secteurs, avec un pénalty concédé par Lucadine en début de match et puis une action collective par l'Espagne à l'heure de jeu, les Bleus qui sont passés à côté de leur rendez-vous, comme le reconnaît le capitaine Kylian Mbappé. Écoutez.
5: On n'a pas fait le match qu'on voulait faire, que ce soit tactiquement, que ce soit même techniquement, que ce soit dans le niveau global qu'on a fourni. Quand tu ne fais pas ce que tu es censé faire dans une demi-finale de Coupe du Monde, tu ne gagnes pas. L'Espagne a respecté son plan, a respecté ce à quoi elle est fidèle. Une équipe qui aime avoir le contrôle du ballon, qui aime contrôler le tempo du match. Et on n'a pas réussi à faire ça. Et je pense qu'il y a eu trop d'approximations techniques. Et on n'a pas su leur faire mal quand on devait leur faire mal.
4: Et la France jouera donc le match pour la troisième place samedi à 23h. L'Espagne, elle, va tenter de décrocher une deuxième étoile dimanche en finale. Ce sera face au vainqueur de l'autre demi-finale est prévue ce soir entre l'Argentine et l'Angleterre. L'autre actu sport, c'est le Tour de France et une dixième étape très animée. Et à la fin, la victoire est de Tadej Pogacar en patron entre Aurillac et le Lioran. Le Slovène a porté une attaque décisive à 15 km de l'arrivée pour remporter sa troisième étape cette année. Il compte maintenant 3 minutes et 36 secondes d'avance sur Jonas Vingegaard au général. Et notez également la troisième place du Français Paul Sexas, désormais 5e au général avec 29 secondes de retard sur le podium. Et au programme aujourd'hui, la 11e étape, 161 km entre Vichy et Nevers, une étape sans difficulté particulière promise aux sprinteurs. En fin du rugby, l'entraînement des Bleus se poursuit avant la rencontre de championnat des nations contre le Japon samedi. Hier, Mathieu Jalibert et Oscar Djegou ont été ménagés. Voilà pour l'actu sport, excellente journée.
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1: Bonjour, au programme de votre soirée télé de ce mercredi 15 juillet sur TF1, All Her Fault, suite de la série. Sur France 2, des blessures invisibles, téléfilm. Camille a mystérieusement disparu, elle a quitté son travail et n'est pas allée chercher ses deux petites filles à l'école. Le soir même, son mari se rend en commissariat pour déclarer sa disparition. Sur Arte, In the Air, film avec George Clooney. Ryan est un consultant spécialisé dans les licenciements. Il voyage à travers le pays pour aider les entreprises à se délester de leurs employés. Sa vie est rythmée par les aéroports et les chambres d'hôtel. Sur France 3, Secret d'Histoire, magazine présenté par Stéphane Bern sur le thème Spartacus et la révolte des gladiateurs. L'extraordinaire destinée de Spartacus prend racine dans les terres de l'actuelle Bulgarie où les sépultures royales témoignent d'une civilisation bouleversée par l'expansion romaine. Sur France 4, La fête de la musique à Orange, présenté par Laurie Tillman. Sur France 5, Nu et culotté, série documentaire. Et puis sur W9, Enquête d'Action, magazine. Très belle soirée télé à tous.
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3: Bonjour à tous, retour à domicile pour les habitants près de Fontainebleau. Ils ont autorisation de rentrer chez eux en fonction des décisions des maires. Les deux incendies sont fixés. Le préfet prévient que le travail des pompiers est encore long car les feux de forêt ne sont pas éteints. Quatre gardes à vue sont toujours en cours. Parmi les suspects, un pompier volontaire qui a reconnu son implication dans un départ de feu. Il a été suspendu selon le service départemental d'incendie de secours de Seine-et-Marne. Un nouveau chef de mise en examen pour Jérôme Barella, selon BFM TV. Le principal suspect dans la mort de Liana dans le Gers doit être présenté à un juge d'instruction ce matin en vue d'une probable mise en examen pour le viol et le meurtre de la petite fille. Placé en détention provisoire, Jérôme Barella a été mis en examen jusqu'ici pour enlèvement et séquestration sur mineur. Si la vigilance rouge est levée, on attend encore de fortes températures, 37 degrés à Valence, 36 à Bourges, 69 départements sont en vigilance orange canicule, de l'Aisne à la Haute-Garonne, de la Loire-Atlantique au Var. 11 sont en vigilance orange pour orage, du Doubs à l'Ardèche. Il existe un risque de phénomène violent, prévient Météo France. Et il n'y a pas qu'en France que l'on a suffoqué. En Espagne, on a relevé des températures records pour un début d'été. Le mercure a enregistré une moyenne supérieure au normal de 3,3 degrés, du jamais vu depuis 1961 et des premiers relevés. La loi sur la fin de vie n'est pas encore votée, mais on connaît déjà son avenir. Le texte partira devant le Conseil constitutionnel. Le Premier ministre Sébastien Lecornu va saisir les sages sur trois points clés du texte soumis au vote définitif des députés aujourd'hui. Et puis, on n'a pas fait le match qu'on voulait faire. Kylian Mbappé confie sa déception. Après la défaite des Bleus hier soir face à l'Espagne en demi-finale de la Coupe du Monde, l'équipe de France éliminée, 2-0. Il n'y aura pas de troisième finale de mondial pour les Bleus, ils joueront la petite finale samedi soit face à l'Argentine, soit face à l'Angleterre. Les deux s'affrontent lors de la deuxième demi-finale ce soir à 21h. Très bonne journée à tous.
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3: Bonjour à tous. Après la chaleur, place aux orages. 11 départements de l'Est basculent en vigilance orange en cette mi-journée. Plus aucun département n'est en revanche placé en vigilance rouge canicule depuis 6 heures ce matin, mais 69 restent en orange. C'est le cas notamment de la Seine-et-Marne où les pompiers continuent de lutter contre les incendies dans la forêt de Fontainebleau, fixés mais toujours pas éteints. 3 reprises de feu ont été constatées, 4 personnes se trouvent en garde à vue. Pendant ce temps, la ministre de la Transition écologiste alerte sur la sécheresse. La France connaît une situation exceptionnelle et très préoccupante selon Monique Barbu, avec 99 départements concernés par des restrictions d'eau, soit la totalité du territoire métropolitain. 43 sont au niveau de crise où l'eau est réservée aux usages prioritaires et 206 arrêtés préfectoraux sont en vigueur. Il s'agit du plus haut niveau jamais observé depuis au moins 2013. Ce nouveau rebondissement dans l'affaire Grégory, les faits reprochés à Jacqueline Jacob sont prescrits. La grand-tante du petit garçon est soupçonnée d'être l'un des corbeaux ayant harcelé les parents du petit Grégory tué en 1984 dans les Vosges. Mise en examen pour association de malfaiteurs, Jacqueline Jacob avait saisi la chambre de l'instruction de la cour d'appel de Dijon pour demander l'annulation de ses poursuites. Jérôme Barella, de nouveau entendu par un juge d'instruction, le principal suspect dans l'enquête sur la mort de la petite Liana, est convoqué en vue de sa mise en examen pour le viol et le meurtre de l'adolescente de 11 ans. Il n'était jusqu'ici poursuivi que pour enlèvement et séquestration. Plus de 20 millions de personnes ont assisté à la défaite des Bleus hier soir devant leur écran. Un record d'audience pour M6 depuis le début de la Coupe du Monde. Malgré la déception, les hommes de Didier Deschamps vont rapidement devoir se remobiliser. Ils affronteront samedi le perdant de l'autre demi-finale qui se joue ce soir entre l'Angleterre et l'Argentine. Et puis un mot de cyclisme pour finir avec la 11e étape du Tour de France. Cet après-midi, 161 km de plat au programme entre Vichy et Nevers. Le départ sera donné à 13h50 et le maillot jaune est toujours sur les épaules de Tadej Pogacar. Excellent après-midi à tous.
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4: Bonjour à toutes et à tous, on commence avec ces deux habitations détruites par les flammes hier soir en Guadeloupe. Les faits sont survenus à Basse-Terre, rue Antoine Lardenois. Les pompiers ont été avertis un peu après 18h. 2 lances ont été déployées pour venir à bout des flammes. Seules 3 victimes en état de choc seraient à déplorer. Nous ne connaissons pas pour le moment l'origine de l'incendie, une enquête a été ouverte. Ils étaient un peu plus d'une 60aine hier sur la place de la Victoire à Pointe-à-Pitre, des individus mobilisés pour réclamer un accès continu à l'eau potable. Aux côtés de la population, les collectifs Moon Sandlo et Odigne. Cela fait plusieurs mois que des habitants subissent des coupures régulières, ce qui les contraigne fortement dans leurs activités quotidiennes. Des coupes budgétaires jugées disproportionnées, la collectivité territoriale de Martinique a co-signé une lettre ouverte intitulée « Budget 2027, ne sacrifiez pas l'avenir ». Elle s'adresse au Premier ministre et a pour objectif de tirer une sonnette d'alarme sur les restrictions à venir dans le budget. Le président du conseil exécutif de la CTM, Serge Letchimy, unit sa voix avec celle de 14 autres présidentes et présidents de régions et de collectivités françaises. Le budget serait à l'origine d'une baisse de 1,3 milliard d'euros pour l'investissement des régions. On reste en Martinique avec ce procès prévu en septembre, le 24 pour être exact, l'affaire des adolescentes du lycée Nord-Caraïbe à Bellefontaine qui affirmaient avoir été agressées sexuellement. Les 3 jeunes mettent en cause 3 garçons mineurs scolarisés au sein du même établissement scolaire. Les faits remontent au 26 mai dernier. Bonne nouvelle pour l'économie en Guyane, la croissance est repartie. Le produit intérieur brut ou PIB a progressé de 3,9% en 2025. Nous avions connu précédemment 2 années de recul, moins 1,6% en 2023 et moins 1,1% en 2024. Notons que l'activité spatiale est le principal moteur de cette croissance. En sport, le Tour cycliste de Marie-Galante 2026 a démarré hier. Raphaël Lauton s'est emparé du maillot jaune de leader après une première victoire au sprint. Bonne journée à tous.
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5: Bonjour, bonjour à tous. À la une de l'actualité, cet incident violent au port. Deux personnes ont été blessées par arme à feu hier soir devant un bar. Leurs pronostics vitaux ne sont pas engagés. Le suspect a lui contacté lui-même la police. Il s'est rendu aux forces de l'ordre après les faits. Il a été interpellé et placé en garde à vue. On ne connaît pas pour l'instant ses motivations. Une enquête a été ouverte. Ils étaient eux portés disparus depuis le 6 juillet dernier. Les corps de Daisy Lysadore et Joseph Leperlier ont été retrouvés hier sur un chemin privé à la plaine des Grègues à Saint-Joseph. Leur véhicule avait été localisé dans le secteur quelques heures plus tôt. Une enquête est en cours là aussi pour déterminer les circonstances exactes de ce drame. Et cet appel à la solidarité maintenant dans toute la France. Les parents du jeune réunionnais Yann lancent un appel national. Leur fils est atteint d'une leucémie. Il a besoin d'un don de moelle osseuse après l'échec de sa deuxième greffe. Vous pouvez retrouver cet appel ainsi que toutes les conditions à remplir pour les aider sur les réseaux sociaux. La lutte contre le trafic de drogue dans l'océan Indien s'intensifie. Le 25 juin dernier, la Marine nationale à La Réunion a intercepté un voilier polonais. Les militaires ont découvert à bord plus de 1180 kg de cocaïne. Les occupants du voilier ont été interpellés, placés en garde à vue à La Réunion. Ils ont ensuite été transférés à Paris où ils ont été placés en détention. Toujours à La Réunion, Perceval Gaillard et Jean-Hugues Raton adressent un courrier à la ministre de la Transition écologique au sujet de la situation à la Pointe aux Selles à Saint-Leu. Les deux députés demandent à l'État de se pencher sur le litige opposant la commune au Conservatoire du Littoral après la démolition il y a quelques semaines d'une maison historique. Et puis enfin, record battu, le réunionnais Loïc Hazy a battu le record du plus long vol en parapente dans le Massif Central. Plus de 304 km parcourus, soit l'équivalent d'un vol entre Clermont-Ferrand et Bordeaux, une performance exceptionnelle qui renverse un record jusque-là détenu par un parapentiste professionnel. Voilà pour l'actu, excellente journée à vous.
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5: Salut à tous. Eh oui, c'est l'heure de l'Happy Hour de Didier Tonio, comme tous les mercredis. Je ne peux pas dire que vous n'êtes pas habitué, maintenant vous le savez. Je suis sûr que vous êtes arrivé mercredi, vous dites « Allez, il faut qu'on aille écouter l'Happy Hour de Didier Tonio ». Bon, peut-être que je me fais des films. Hein. Allez, j'espère que vous avez passé un bon début de semaine malgré cette chaleur. C'est important de se déshydrater et de ne pas rester trop longtemps au soleil. Bon, c'est sûr qu'il y en a qui ont besoin de prendre des couleurs. Évidemment, pas besoin de moi. Allez, je vous laisse en musique, bonne écoute et un peu plus tard.

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3: Bonsoir, bonsoir à tous. Après 2 ans de débats acharnés, la loi sur la fin de vie arrive enfin au bout de son chemin parlementaire. Elle doit être définitivement adoptée par les députés d'ici ce soir. Une loi réclamée depuis des années par les associations et les patients. Elle permettra d'ouvrir l'accès au suicide assisté, voire à l'euthanasie dans des conditions très encadrées. Alors si le texte détricoté à plusieurs reprises, notamment par le Sénat, pour le rendre plus restrictif, n'est pas parfait, cela reste un tournant pour Philippe Loéac, délégué général de l'association Droit de mourir.
4: C'est un sentiment de liberté. Quand vous ne savez pas de quoi l'avenir est fait, que le champ des possibles soit ouvert, ça vous permet de choisir différents dispositifs pour maîtriser votre fin de vie. Je précise qu'il ne s'agit pas en aucun cas, pour le médecin qui participera à une aide active à mourir, de tuer un patient. Ce qui tue le patient, c'est la maladie que la médecine n'est pas en capacité de guérir. Cette loi n'est pas une loi de l'échec, cette loi c'est une loi de la compréhension des limites de chacun. Cette loi permet d'avoir à disposition un moyen de dire stop, je n'en peux plus, c'est ici que je m'arrête.
3: Sébastien Lecornu a déjà annoncé qu'il saisirait le Conseil constitutionnel dès l'approbation du texte. Dans l'actualité également, plus d'un mois après la mort de la petite Liana dans le Gers, Gérald Darmanin dresse le bilan du réexamen des plaintes pour violences sexuelles sur mineurs demandées à tous les parquets de France. Plus de 85 000 plaintes ont été recensées, dont 15 000 nouvelles. Au total, 675 personnes ont été incarcérées depuis le 8 juin dernier. Elle évoque une situation exceptionnelle et très préoccupante. La ministre de la Transition écologique s'inquiète de la sécheresse en France avec un nombre record de départements concernés par des restrictions d'eau du jamais vu depuis 2013, le tout dans un contexte de forte chaleur persistante. 69 départements sont toujours en vigilance orange canicule, 16 pour risque d'orage violent. Et puis le Norvégien Søren Warenskiold remporte la 11e étape du Tour de France à Nevers. Le maillot jaune est toujours sur les épaules de Tadej Pogacar. Excellente soirée à tous.
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5: Bonjour à tous. Une mobilisation à Pointe-à-Pitre pour dénoncer le manque d'eau. Environ 200 personnes étaient rassemblées hier sur la place de la Victoire à l'appel de plusieurs habitants pour dénoncer les coupures à répétition sur l'île. Aux côtés du collectif Odin, ils ont également regretté une mobilisation insuffisante au vu de l'ampleur du problème. Il faut dire stop, que l'on ait de l'eau ou pas, on veut que toute la Guadeloupe ait de l'eau, ont-ils réclamé. 11 personnes condamnées pour le pillage des locaux de la douane et de la gendarmerie maritime. Les faits s'étaient produits en novembre 2021 à Pointe-à-Pitre. Une dizaine d'armes, des milliers de munitions et du matériel d'intervention avaient été volés. Le tribunal correctionnel a condamné les prévenus à des peines de prison allant de 18 mois à 5 ans avec mandat de dépôt. Un 12e homme mineur au moment des faits doit être jugé par le tribunal pour enfants. En Martinique, la consultation publique concernant le forage géothermique sur la montagne Pelée devrait se terminer aujourd'hui. L'Association pour la sauvegarde du patrimoine martiniquais a demandé une prolongation de cette consultation pour que la population soit mieux informée. Le projet porté par la société Carigène prévoit d'exploiter la chaleur emmagasinée dans le sous-sol et dans les nappes d'eau souterraine de la Pelée pour en faire de l'électricité. En Guyane, l'homme suspecté d'homicide sur un catamaran a été placé en détention provisoire. Il est poursuivi pour meurtre et non-respect de l'interdiction de port d'armes dont il faisait déjà l'objet. Ce dimanche, il aurait tiré sur un autre homme à bord d'un bateau qui revenait des îles du Salut. Une trentaine de personnes étaient à bord. Le suspect, déjà condamné dans une autre affaire, portait un bracelet électronique. Et puis un mot de vélo avec le tour cycliste de Marie-Galante. Raphaël Lauten est le premier maillot jaune de cette 48e édition après la première étape hier entre Saint-Louis et Grandbourg. Aujourd'hui, place à la deuxième étape avec 127 km à parcourir entre Grandbourg et Capesterre avec plusieurs ascensions à gravir. Au total, 91 coureurs sont en lice. Voilà pour l'essentiel de votre actualité. Très bonne journée à notre écoute.
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6: Bonsoir à tous. Une disparition inquiétante à La Réunion. La police lance un appel à témoins pour retrouver Casimir Polkan. Cet homme de 57 ans a été vu pour la dernière fois lundi dernier à 16h dans le secteur de Dioré à Saint-André. Il est diabétique. Au moment de sa disparition, le quinquagénaire n'avait pas de téléphone sur lui. Ses cheveux sont courts, de couleur blanche et grise, et ses yeux marrons. Il est de corpulence normale. Si vous avez la moindre information, vous êtes prié de contacter le commissariat de Saint-André ou de composer le 17. Un appel à témoins à retrouver sur les réseaux sociaux de la police nationale de La Réunion. Deux personnes blessées par des coups de fusil à plomb la nuit dernière devant un bar du port. Deux personnes ont été légèrement blessées. Elles ont pu quitter l'hôpital dès ce matin. Le tireur présumé, un homme de 59 ans, a été interpellé. La police judiciaire de Saint-Denis a ouvert une enquête. Les enquêteurs privilégient la piste d'un différend ayant mal tourné. La collecte des déchets perturbée à Saint-Pierre et Petite-Île depuis lundi. En cause, une grève des salariés de l'entreprise de Richebourg OI, un mouvement lancé par l'intersyndicale pour dénoncer un manque de dialogue social avec la direction lors des négociations annuelles obligatoires. Il porte notamment sur de meilleurs salaires. En revanche, le collectif Mayotte 2018 a lui levé le blocus qu'il imposait depuis plusieurs semaines au bureau du service des étrangers de la préfecture de Mamoudzou. Le collectif affirme avoir obtenu du préfet l'assurance qu'aucun camp officiel destiné à accueillir des migrants en situation irrégulière ne serait créé à Mayotte. Après la rupture d'une conduite d'eau lundi dans le secteur de la rivière des Remparts, la ville de Saint-Joseph a mis en place un dispositif préventif de distribution d'eau non potable à Jean Petit et Grand Coude. Pour éviter toute coupure en journée, les habitants sont également appelés à limiter leur consommation. Les perturbations restent pour l'instant limitées à des coupures nocturnes dans certains quartiers. Une bonne nouvelle pour les habitants de l'agglomération de Grand-Bois. À partir du 1er août prochain, le secteur sera desservi par le réseau Carjaune. Ce nouvel arrêt facilitera l'accès aux services ou encore aux établissements scolaires notamment, se félicite la région. Bonne soirée.
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10: On est reparti pour chacun et sa chacune, comme tous les matins.

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